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2: Salut à tous, et on commence tout de suite sur TF1 avec votre jeu Les 12 coups, la summer party à 21h10. Sur France 2, César Wagner avec deux épisodes à 21h10. Sur France 3, la belle histoire de la chanson française, votre documentaire dès 21h10 également. Sur M6, du football en direct, Coupe du Monde, 16e de finale, Australie face à l'Égypte à 19h50. Sur W9, votre magazine enquête d'action avec 4 épisodes à 21h25. Sur TMC, votre documentaire Bohemian Rhapsody, la vraie histoire de Queen à 21h25. Sur TFX, Connasse, princesse des cœurs à 21h10. Sur Gulli, Le Loup et le Lion, votre film dès 21h05. 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Et ensuite, de 21h à 23h, retrouvez le Mick & Sugar. Et voilà, c'est tout pour ce soir. Passez une agréable soirée télévisée avec Radio Éphémère. Et bien évidemment, nous on se retrouve demain pour vos prochains programmes télé.

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2: Bélier, vous n'êtes pas à court d'arguments pour convaincre vos interlocuteurs du bien fondé de votre démarche. Taureau, vos négociations sont en bonne voie, alors continuez sur votre lancée, vous êtes bien parti. Gémeaux, Mars vous dynamise, mais fait monter votre tension nerveuse. Défoulez-vous en pratiquant une activité sportive de façon régulière. Cancer, vos activités professionnelles sont au premier plan de vos préoccupations. Lion, ne soyez pas possessif avec votre partenaire. Vous êtes étouffant et il pourrait se lasser de vos crises de jalousie injustifiées. Vierge, faites confiance à votre partenaire au lieu de vous inventer des histoires. Vous avez seulement besoin d'être rassuré. Balance, dites à votre partenaire ce qui vous tracasse. Vous vous sentirez plus léger après une franche explication. Scorpion, vous retrouvez la motivation nécessaire pour vous investir et donner la pleine mesure de votre tempérament de battant. Sagittaire, étudiez dans les moindres détails votre stratégie d'action. Vous ne serez pas pris au dépourvu quand votre rythme s'accélérera. Capricorne, harmonisez votre hygiène de vie quotidienne. Équilibrer votre alimentation, c'est bien nécessaire. Verseau, vos ardeurs se réveillent. Partez sans plus attendre à la conquête de l'élu de votre cœur. Poisson, Mars pimente votre vie sentimentale, alors que Vénus vous insuffle un charme enjôleur.
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Très bon début de journée, très bon début de week-end également, et peut-être même les vacances qui commencent pour vous ce vendredi matin. On est le 3 juillet aujourd'hui, c'est le Wake Up avec vous, il est 7h. Et pour bien démarrer ce dernier Wake Up de la saison, Sandro Silva qui arrive pour vous. Mais juste avant, coup d'œil sur l'actualité, sur la météo plutôt de ce vendredi matin avec pour aujourd'hui. Un temps qui s'annonce eh bien ensoleillé sur l'ensemble de la journée. Côté température, on démarre la matinée avec entre 17 et 23 degrés dans l'Albanais. Il fera 26 à la mi-journée. Puis pour les maximales cet après-midi, comptez 31 degrés à Rumi et Aix-les-Bains et 29 degrés du côté d'Annecy. Ce week-end, le temps sera ensoleillé également avec des températures similaires à celles d'aujourd'hui. Normalement, il devrait faire bon ce week-end avec des températures qui continuent de descendre la nuit. Côté trafic, on fait le point ensemble également comme chaque matin avec des ralentissements légers à vous signaler du côté de la route de Vallières. Le trafic qui forcément devrait se densifier sur ce secteur dans les prochaines minutes. Et puis du côté du Grand Annecy, pour le moment, rien à vous signaler. Ça circule sans complication en ce vendredi matin. Un vendredi matin qui s'accompagne forcément d'une bonne playlist. Sandro Silva, comme je l'ai dit, on va l'écouter maintenant. Et puis juste après, il y aura aussi Sound of Legend ici sur Radio Éphémère. Merci d'être avec nous.

0: C'est le vendredi matin qui démarre ici sur Radio FMR. Il est 7h05 avec Sound of Legend.
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0: Et oui, on est ensemble comme tous les matins entre 7h et 10h ici sur Radio FMR jusqu'à 10h dans l'émission. Il y a pas mal de choses à retrouver, notamment mille et une choses dans Ça va Mont Blanc, votre rendez-vous de 7h15 avec Philippe. On va découvrir les meilleures activités à faire dans le coin en ce moment. 7h40, ça sera votre horoscope. 8h15, on va découvrir ensemble un nouveau numéro de l'hebdo des Savoies. À 8h20, dans l'info du jour, on va parler du Summer Tour de Radio FMR. C'est l'événement qu'on vous organise là sur le début du mois de juillet. À 9h20, dans l'émission, nous allons recevoir les Dames du Lac pour parler de leur gala. Et puis à 8h30, nous allons recevoir le Melbourne et le karting de Rumi pour parler des nombreuses animations que vous allez pouvoir y retrouver pendant l'été notamment. 7h45, 8h45, c'est vos bons plans que vous retrouvez ici sur Radio FMR. Et puis comme chaque matin, il y a du cadeau à gagner également. En ce moment, on vous offre vos invitations pour aller découvrir le Val d'Ayon aux Ayons Margeria avec plein d'activités à faire. 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Le temps de tenter votre chance, de la nouveauté, c'est ce qu'on va écouter dans les prochaines minutes avec Olivia Rodrigo. Et juste avant, voici Gala pour vous sur Radio FMR.

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1: Salut à tous. Aujourd'hui, direction le massif des Aravis, au-dessus du Grand Bornand, pour une belle escapade vers un refuge emblématique de Haute-Savoie, le refuge de Gras-Musset, au pied de la fameuse pointe percée, sommet culminant des Aravis. Situé à 2164 mètres d'altitude sur la commune du Grand Bornand, il est niché dans un environnement très minéral au cœur de

0: vol des ânes. Et très vite, le décor change. Les alpages laissent place à la roche, aux dalles, aux failles, dans une ambiance de haute montagne déjà bien marquée. Le parcours le plus classique demande environ 2 heures de marche et près de 450 mètres de dénivelé positif. Il reste accessible à tout randonneur habitué à la montagne. Peu à peu, l'herbe laisse place aux lapias, ces étonnantes formations rocheuses sculptées par l'eau depuis des milliers d'années. On a parfois l'impression d'évoluer sur une autre planète. Puis apparaît enfin le refuge, blotti au pied de la pointe percée avec ses 2750 mètres. Le refuge actuel a été inauguré en 1972 et porte le nom de Louis Gras Musset, alpiniste au Savoyard dont la mémoire est associée à ce lieu emblématique. Le refuge de Gras Musset est surtout un lieu stratégique, le point de départ des différentes voies d'accès à la pointe percée. Randonnée alpine, escalade ou encore ski alpinisme, les itinéraires sont nombreux et variés autour de ce sommet rocheux qui domine tout le secteur. Mais le refuge n'est pas réservé qu'aux alpinistes chevronnés. Il bénéficie du label Refuge en famille. Sa facilité d'accès, les découvertes à proximité ainsi que les services et équipements proposés en font un lieu parfaitement adapté à l'accueil des enfants et des adolescents. De quoi partager de vrais moments en montagne et repartir avec de beaux souvenirs en famille. Depuis la terrasse, le spectacle est permanent. Face à la chaîne du Bargy et au pic du Jalouvre, les couchers de soleil sont tout simplement magnifiques. Vous pouvez y admirer parfois aussi des bouquetins qui se baladent le long des roches. Le refuge de Gras Musset, c'est finalement tout cela à la fois. Un lieu de passage, un camp de base, un belvédère et un concentré de montagnes vivantes. Mais il y a une chose à faire en s'envolant, c'était la découverte du fameux refuge de la Pointe Percée. Excellente journée à tous sur Radio Éphémère.
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2: Merci beaucoup à toi Philippe et puis nous on continue ensemble votre playlist en ce vendredi matin. Voici pour vous Naïka.

Le son d'oreille à l'instant ici sur Radio FMR. Très bon vendredi matin, j'espère que tout se passe bien pour vous à l'écoute de Radio FMR. Le wake-up qui continue comme tous les matins entre 7h et 10h avec vos bons plans à retrouver. Rendez-vous notamment ce vendredi de 18h30 à 21h pour le traditionnel tournovage du Tennis Club Remien, avec au programme des matchs, du fun et puis un apéro dîner de foire. L'événement est ouvert à tous, comptez 8€ par personne. Rendez-vous également ce vendredi dès 21h, place du Trophée à Albi sur Chéran pour un concert pop-rock avec Fika Boom. Et puis enfin, rendez-vous ce vendredi également à partir de 16h à la brasserie distillerie Vera du côté de Marcel Albanais pour une nouvelle soirée d'été. Au programme Bras Zéro et puis de nombreuses boissons locales à retrouver sur place. Comme d'habitude, toutes les infos de l'ensemble de nos bons plans sont à retrouver sur le site internet de la radio, radiofmr.com. Allez, jetez un œil et puis nous on continue ensemble votre playlist en ce vendredi matin. On va écouter Coldplay en souvenir dans les prochaines minutes. Jaden Boston aux côtés de David Guetta arrive également pour vous. Juste après le son de Ayra Star et celui de Dua Lipa ici sur Radio FMR 7h25.

d'écouter Aira Star ici sur Radio FMR. Très bon vendredi matin à vous. On est ensemble entre 7h et 10h comme tous les jours avec un point là sur la météo du jour. Pour ce vendredi, le temps s'annonce ensoleillé sur l'ensemble de la journée. Côté température, on démarre la matinée avec entre 17 et 23 degrés dans l'Albanais. Il fera 26 à la mi-journée. Puis pour les maximales cet après-midi, comptez 31 degrés du côté d'Aix-les-Bains, 29 du côté d'Annecy et Paris. Il fera 31 degrés du côté de Rumi également. Ce week-end, le temps sera ensoleillé avec des températures qui seront similaires à celles d'aujourd'hui. Il devrait faire bon du coup sur l'ensemble du week-end. Comme tous les matins, on vous accompagne également sur les routes de la région avec en cette première journée des vacances, eh bien, un peu de ralentissement à vous signaler ici du côté de Rumi dans l'ensemble. Le trafic reste assez fluide. Quelques perturbations sont tout de même à noter sur la route de Vallières et puis du côté du Grand Annecy. Ça commence à se densifier du côté de Sillingy comme tous les matins et du côté d'Annecy Nord. Prochain point plus complet sur le trafic, ça sera à 8h. Et avant ça, nous on continue ensemble votre playlist avec dans les prochaines minutes Jaden Bosson et David Guetta qui arrivent juste après Clocks. C'est Coldplay qu'on écoute en classique.

0: et tous les jeunes collégiens et lycéens, ainsi que tous les jeunes élèves de la région, avec les vacances qui démarrent demain et l'activité parfaite à faire pendant les vacances, c'est les Aillons Margeria. 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Et le temps de composer le numéro gratuit de la radio, Dermot Kennedy qui arrive pour vous et l'horoscope d'Elsa.
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2: Bélier, vous n'êtes pas à court d'arguments pour convaincre vos interlocuteurs du bien fondé de votre démarche. Taureau, vos négociations sont en bonne voie, alors continuez sur votre lancée, vous êtes bien parti. Gémeaux, Mars vous dynamise, mais fait monter votre tension nerveuse. Défoulez-vous en pratiquant une activité sportive de façon régulière. Cancer, vos activités professionnelles sont au premier plan de vos préoccupations. Lion, ne soyez pas possessif avec votre partenaire. Vous êtes étouffant et il pourrait se lasser de vos crises de jalousie injustifiées. Vierge, faites confiance à votre partenaire au lieu de vous inventer des histoires. Vous avez seulement besoin d'être rassuré. Balance, dites à votre partenaire ce qui vous tracasse. Vous vous sentirez plus léger après une franche explication. Scorpion, vous retrouvez la motivation nécessaire pour vous investir et donner la pleine mesure de votre tempérament de battant. Sagittaire, étudiez dans les moindres détails votre stratégie d'action. Vous ne serez pas pris au dépourvu quand votre rythme s'accélérera. Capricorne, harmonisez votre hygiène de vie quotidienne. Équilibrer votre alimentation, c'est bien nécessaire. Verseau, vos ardeurs se réveillent. Partez sans plus attendre à la conquête de l'élu de votre cœur. Poisson, Mars pimente votre vie sentimentale, alors que Vénus vous insuffle un charme enjôleur.
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Les meilleures nouveautés sont ici sur Radio FMR, le nouveau son d'Ariana Grande à l'instant, 7h46. J'espère que tout se passe bien pour vous à l'écoute de Radio FMR avec vos bons plans à retrouver comme tous les matins. Rendez-vous notamment ce soir pour une nouvelle séance, la première séance des ciné plein air 2026 de la communauté de communes Rue Militaire de Savoie. Cette semaine, direction Rumi, direction les Gremillons avec le film Le Robot Sauvage. Alors pour ceux qui n'ont pas encore vu ce film, c'est un super film d'animation à aller découvrir. Vraiment très très beau film qui date d'il y a à peine 2 ans. De nombreuses animations qui seront à retrouver sur place également à partir de 17h avec des ateliers et spectacles proposés notamment par Oscar. Rendez-vous également ce week-end chez Elvis Versa vs The Next pour plusieurs événements. Ce soir, ce sera soirée burger et frites avec Luigi et Oli à partir de 19h. Et puis dimanche, dès 10h, ce sera un marché estival des créateurs autour d'un brunch. Et puis on termine ce point bon plan avec demain soir, samedi, de 18h30 à 21h30, au Jardin Secret de Vaux. Une soirée jardin-apéro avec au programme visite des jardins à la fraîche et moments gourmands. Les infos, comme d'habitude, de l'ensemble de nos bons plans à retrouver sur le site internet de la radio, radiofmr.com. Et nous, on continue ensemble votre playlist avec Stromae maintenant. Alors, on danse.

0: C'est la playlist FMR qui s'accompagne avec vous en ce vendredi matin avec le très bon son de Moziman.
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0: 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On vous emmène en direction du Val d'Aillon, aux Aillons en Margeria. 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Il y a votre playlist qui continue. On va notamment écouter This Is et Todora.
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0: Et ça sera avant 8h, donc restez là.
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1: Vous avez choisi Radio Éphémère pour démarrer votre journée et pour démarrer le week-end également. Vendredi, on est tout juste 8h. Dans votre playlist, on va écouter Bob Sinclair. Mais juste avant, coup d'œil sur l'actualité de ce vendredi matin avec pour aujourd'hui un temps qui s'annonce ensoleillé sur l'ensemble de la journée avec côté température. La matinée qui démarre, il fait bon ce matin, il fait frais même, ça fait du bien. 19 à 23 degrés lancés dans la matinée avant le retour de température un peu plus chaude pour cet après-midi. 26 degrés notamment d'attendu à la mi-journée, puis pour les maximales. Cet après-midi, comptez 31 degrés environ ici du côté de Remy, pareil pour Aix-les-Bains, puis du côté d'Annecy. Il fera 29 degrés en moyenne pour l'après-midi. Ce week-end, le temps sera ensoleillé également avec des températures similaires à celles d'aujourd'hui. Comme tous les matins, on vous accompagne également sur la route de la région. Forcément à 8h, c'est le moment où il y a le plus de monde sur la route. Des complications qui sont à noter ce matin, notamment du côté d'Annecy Nord, du côté de Pringy notamment. Quelques perturbations légères qui commencent à se former vers les Marquisas. Et puis ici du côté de Remy, c'est du côté de la route de Vallières que le trafic est le plus chargé en ce vendredi matin. Un vendredi qui s'accompagne d'une bonne playlist avec Bob Sinclair qu'on écoute maintenant. Il y aura Texas juste après sur Radio Éphémère.

0: Très bon réveil, très bon début de journée avec Texas ici sur FMR.
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0: Et nous on est ensemble ici jusqu'à 10h sur Radio FMR pour bien démarrer le week-end vendredi matin qui continue avec dans les prochaines minutes à 8h15 la une de l'hebdo des Savoies de la semaine à découvrir à 8h20 dans l'info du jour. Nous allons parler du summer tour de Radio FMR et oui parce que nous allons venir vous voir là pendant une semaine. 8h30 nous allons recevoir le Melbourne et Karting de Rumi pour parler des nouveautés notamment de cette année. À 8h40 ça sera votre horoscope. 9h20 ça sera notre deuxième invité du jour. Nous allons recevoir les dames du pour parler de leur gala qui aura lieu demain. Et puis comme chaque matin dans le Wake Up, il y a du cadeau à gagner en ce moment. 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Le temps de jouer avec moi, votre playlist continue avec Maroon 5 qu'on écoute maintenant, Kaigo qui arrive juste après et Olivia Dean aussi sur Radio FMR.

Vous avez choisi Radio FMR en ce vendredi matin, et comme tous les jeudis et vendredis, on découvre ensemble un nouveau numéro de l'Hebdo des Savoies. Et dans le numéro de ce jeudi 2 juillet 2026, on fait un point sur la prochaine saison du Rugby Club Savoie Remy, qui se prépare justement avec un nouveau manager pour l'équipe première, Greg Ravoir, ancien joueur du club. Découvrez sa vision en page numéro 30. Sur le sujet des PFAS, l'ARS relance une campagne d'analyse sur les œufs des particuliers. Découvrez les recommandations en page numéro 2. Toujours sur les PFAS, le dossier Boucher revient en urgence au Conseil. Découvrez la situation en page numéro 7. Et puis enfin, un retour sur la remise des diplômes des élèves médiateurs au terme d'une année au service du bien vivre ensemble. Article à retrouver en page numéro 8. 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On est ensemble jusqu'à 10h sur Radio FMR avec Olivia Dean.

c'est la Blaise FMR qui vous accompagne en ce vendredi matin avec Mauvais Joe. 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Et puis nous, on continue votre playlist avec la BO de Toy Story 5, le film qu'il y a à découvrir en ce moment au cinéma. Taylor Swift qu'on écoute maintenant. Et juste après, il y aura Théodora.

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2: Il est tout juste 8h30, merci d'avoir choisi le Wake Up pour démarrer votre journée. Ce matin, nous recevons dans le studio le karting et le Melbourne de Rumi. Avec nous en studio, Jessica, Yannick et Rémi. Bonjour et bienvenue à vous trois chez Radio Éphémère ce matin.
3: Bonjour Yann.
2: Très heureux de vous accueillir, nous allons parler karting, nous allons parler Melbourne aussi ce matin. Allez, pour commencer, on va commencer avec le karting, avec de la nouveauté justement cette année, c'est l'école de pilotage. C'est destiné à qui et comment ça se passe? C'est quoi cette nouveauté?
4: C'est destiné aux jeunes à partir de 6 ans et jusqu'à, il n'y a pas vraiment d'âge. C'est une école de pilotage, c'est un petit peu comme le ski où on passe les flocons, sauf que là on passe les volants, donc de volant de bronze à volant d'or. Et donc c'est pour du perfectionnement de pilotage, donc on apprend soit de la théorie, et du pilotage. Et à la fin du volant, on le valide ou non pour ensuite évoluer dans les échelons.
2: Et les leçons, elles ont lieu quand? C'est quel jour de la semaine?
4: Les leçons, donc on en a plusieurs, c'est au moment des vacances scolaires. Là, les prochaines dates, ça va être début juillet, donc le 7 et le 8 juillet pour le volant de bronze. Et ça suit dans la semaine pour les volants d'argent et les volants d'or.
2: Et donc si on veut s'inscrire, ça se passe comment? On passe directement au karting?
4: On peut passer au karting ou on peut nous appeler.
2: Ok, ça marche. Et là, il reste de la place pour la semaine prochaine, par exemple?
4: Il reste de la place pour la semaine prochaine, tout à fait.
2: Ok, et ça, c'est la bonne nouvelle, du coup. Et puis, il y a des compétitions qui vont suivre aussi.
4: C'est ça, des compétitions pour les jeunes ou pour les moins jeunes. Donc, à partir de 11 ans et à partir de septembre, on va mettre en place un format sprint. Donc, c'est une course sur quelques minutes et un championnat interne donc pour les jeunes qui va se dérouler sur toute l'année de septembre à juin à peu près.
2: Et pour les plus grands, on garde toujours le concept d'une course par mois.
4: C'est ça, exactement.
2: Ok, trop bien. Et puis, il y a aussi une nouvelle course qui se prépare, seconde édition de la 24 heures, ça sera en septembre.
4: Oui, en septembre, 12 et 13 septembre, on a une seconde édition de la 24 heures. Donc une course de 24 heures, bien évidemment, c'est pas un pilote qui fait toute la course, c'est une course d'endurance. Donc on change de pilote de temps en temps. Voilà.
2: Ça c'est pour la partie très compétition, puis il y a la partie loisir aussi, on peut venir au karting juste pour rouler. C'est ouvert comment pendant l'été? Est-ce qu'il faut réserver pour venir?
4: C'est ça, alors c'est ouvert tout l'été, pas besoin de réserver, hein, sauf si vous êtes de grands groupes. Et on est ouvert 7 jours sur 7, de 9h à 19h. Et à partir de septembre, on aura aussi le club qui va reprendre. Donc tous les mercredis, on a le club qui reprend.
2: Parfait. Le karting est un endroit où on peut passer un très bon moment.
3: Et Rémi a juste oublié de préciser qu'il a développé aussi un nouveau concept, le club, qui est tous les mercredis pour les enfants. Donc c'est pour qu'ils puissent faire le sport en fait, vraiment toutes les semaines. Et là, on a fait plusieurs créneaux pour les 7-10 ans, à partir de 11 ans, et puis pour ceux qui font de la compétition avec leur propre carte.
2: Et pour rejoindre le club, du coup, ça se passe comment? Pareil, on prend
3: contact.
2: Pareil,
3: il faut contacter Rémi directement au niveau du karting, et puis on en parle ensemble.
2: Ok, trop bien. Ça, du coup, ça sera pour septembre.
3: Voilà, exactement. Donc, on a ouvert les inscriptions là depuis quelques jours pour septembre.
2: Génial. Et puis après avoir fait quelques tours de piste, on peut aller manger un bout aussi avec le Melbourne qui est juste à côté. Le Melbourne, c'est l'endroit où on peut se retrouver tous les jours. C'est pareil, c'est ouvert 7 jours sur 7.
3: Oui, ouvert 7 jours sur 7, jusqu'à 1h du matin les jeudis, vendredis, samedi, et 23h les autres jours, à partir de 10h le matin. Et puis on a un super chef qui nous a rejoint, Yannick, depuis septembre. Il a bien fait bouger les choses au niveau du restaurant. Il a mis en place les plats du jour le midi, donc on a une formule entrée plat dessert qui change tous les jours. Et puis donc on a le plat du jour à 12,90€. Et puis après là pour l'été, on a mis en place les brasero comme l'année dernière avec un autre format du vendredi midi au dimanche midi. Cette année en fait, on a un petit peu changé, on a fait un bar à viande. On a 6 viandes au choix, comme ça permet un peu de changer selon les semaines. On a toujours notre kangourou et après on change les autres viandes. On a du taureau, du bœuf, dinde, poulet, etc. On change. Tu veux dire un petit mot, Yannick?
5: Non, rien à rajouter, à tout dit.
2: C'est un super endroit en tout cas pour passer un bon moment. Peut-être que si on est en groupe, vaut mieux quand même réserver ou on peut venir comme ça sur le pouce?
3: Oui, vous pouvez réserver. Maintenant, on a un nouveau site internet. Vous pouvez réserver en ligne aussi sur Google ou sur notre site.
2: Et puis Melbourne, c'est aussi l'endroit parfait pour regarder des événements sportifs, notamment en ce moment avec la Coupe du Monde. Vous diffusez les matchs, justement?
3: Oui, on diffuse intérieur, extérieur. On a un écran à l'extérieur aussi. Et puis là, pour samedi, on a prévu une formule pour pouvoir manger jusqu'à minuit et pour profiter du match.
2: Ok, trop bien. Le Melbourne et le karting qu'on peut suivre aussi sur les réseaux sociaux ainsi que sur Internet pour avoir toutes les infos?
3: Oui, tout à fait. On a les deux sites Internet, kartingderumini.fr. Et restaurant-lemelbourne.com pour le Melbourne.
2: Parfait. Est-ce qu'il y a quelque chose à rajouter du coup
5: Juste venez nombreux, quoi. Venez nous voir et venez essayer, c'est tout.
2: Parfait. Eh ben, merci beaucoup en tout cas, merci à vous trois d'être venus présenter ce super lieu ce matin. Merci.
3: Merci Yann.
4: Merci beaucoup.
5: Merci.
2: Et puis l'interview sera à retrouver en digital sur nos réseaux sociaux comme d'habitude, Facebook et Instagram de Radio FMR.
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2: Et là c'est de la nouveauté qu'on écoute là pour bien démarrer le vendredi, Benson Boone sur Radio FMR. Mmh.

0: 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Rendez-vous le week-end avec le tout nouveau son de Benson Boone. On va continuer votre playlist avec Mylène Farmer, remixé par les Offenbach. Angèle et Justice arrivent également avec le What You Want. Ça sera juste après votre horoscope présenté par Elsa, comme chaque matin.
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2: Bélier, vous n'êtes pas à court d'arguments pour convaincre vos interlocuteurs du bien fondé de votre démarche. Taureau, vos négociations sont en bonne voie, alors continuez sur votre lancée, vous êtes bien parti. Gémeaux, Mars vous dynamise, mais fait monter votre tension nerveuse. Défoulez-vous en pratiquant une activité sportive de façon régulière. Cancer, vos activités professionnelles sont au premier plan de vos préoccupations. Lion, ne soyez pas possessif avec votre partenaire. Vous êtes étouffant et il pourrait se lasser de vos crises de jalousie injustifiées. Vierge, faites confiance à votre partenaire au lieu de vous inventer des histoires. Vous avez seulement besoin d'être rassuré. Balance, dites à votre partenaire ce qui vous tracasse. Vous vous sentirez plus léger après une franche explication. Scorpion, vous retrouvez la motivation nécessaire pour vous investir et donner la pleine mesure de votre tempérament de battant. Sagittaire, étudiez dans les moindres détails votre stratégie d'action. Vous ne serez pas pris au dépourvu quand votre rythme s'accélérera. Capricorne, harmonisez votre hygiène de vie quotidienne. Équilibrez votre alimentation, c'est bien nécessaire. Verseau, vos ardeurs se réveillent. Partez sans plus attendre à la conquête de l'élu de votre cœur. Poisson, Mars pimente votre vie sentimentale, alors que Vénus vous insuffle un charme enjôleur.
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On démarre le week-end ensemble ici sur Radio Éphémère ce vendredi matin à 8h46. Coup d'œil sur vos bons plans, les événements à ne pas manquer dans l'Albanais et le Grand Annecy cette semaine. Rendez-vous notamment ce samedi à partir de 21h au jardin de Lornay pour une soirée 90 avec DJ David au milieu des bambous, buvette et restauration à retrouver en terrasse. Rendez-vous également ce samedi à Grésy-sur-Aix pour la fête de l'été avec au programme dès 16h30 animation, boom des enfants, DJ, restauration et buvette et puis à 22h le feu d'artifice. Rendez-vous également ce samedi dès 19h à Cuisy pour la fête d'été avec au programme bal, restauration, de quoi boire et puis un feu d'artifice également qui sera tiré à partir de 22h15. Les bons plans et les infos sont à retrouver comme d'habitude sur le site internet de la radio, radioéphémère.com. Et puis nous on continue ensemble votre playlist en ce vendredi matin. Dans les prochaines minutes, Shempel et Zawa arrivent pour vous. On va écouter Trinix aussi et juste avant, voici pour vous la rencontre électro entre Angèle et Justice ici sur Radio Éphémère.

0: Plus FMR qui vous accompagne en ce vendredi matin avec le son du Shampoo et Zao à l'instant.
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0: 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Votre playlist qui continue en ce vendredi matin, Trinix qu'on écoute notamment avant 9h.
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Dans les prochaines minutes, c'est de la nouveauté qu'on va écouter. Martin Garrix et Ed Sheeran. Mais juste un coup d'œil sur la météo de ce vendredi, avec pour aujourd'hui un temps qui s'annonce ensoleillé sur l'ensemble de la journée. Côté température, on démarre la matinée avec entre 21 et 23 degrés dans l'Albanais. Il fera 26 à la mi-journée. Puis pour les maximales cet après-midi, comptez 31 degrés du côté de Rumier et d'Aix-les-Mains et 29 du côté du Grand Annecy. Comme chaque matin, je vous accompagne également sur les routes de la région. Des ralentissements ce matin, vous signalez ici du côté de Rumier, du côté de la Rocade notamment. En arrivant du rond-point Cacahuètes, c'est compliqué également du côté de la route de Vallières. Du côté du Grand Annecy, beaucoup de monde ce matin. Notez du côté de Sillingy notamment, ça commence à être dense du côté d'Annecy Centre en allant sur Mété. Pas mal de monde à noter également du côté d'Annecy Nord vers Poisy et Pringy. Retour du trafic, ça sera dans une demi-heure. Et nous, on continue ensemble votre playlist en ce vendredi matin. Martin Garrix et Ed Sheeran en nouveauté maintenant. Et juste après, Dua Lipa, David Guetta et Odyssey à découvrir.

0: pas qu'il fait toujours plaisir pour venir démarrer la journée ici sur Radio FMR.
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0: Et nous, on est ensemble jusqu'à 10h ici sur Radio FMR. Dans les prochaines minutes à 9h15, ça sera vos programmes TV. À 9h20, nous allons recevoir les Dames du Lac pour parler de leur gala qui aura lieu demain. Si vous voulez avoir Emeric en majorette, ça sera demain. 9h40, votre horoscope à retrouver. 9h45, vos bons plans. 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Le temps de tenter votre chance, c'est votre playlist qui continue avec notamment Odyssée qu'on va écouter. Il y aura Odyssée juste après le son de David Guetta.
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0: Mais qu'est-ce que c'est bon ce genre de classique Odyssée, le genre de classique que vous retrouvez tous les jeudis soirs entre 19h et 21h avec la Vintage Session de Radio Éphémère.
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0: Et comme tous les jours ici sur Radio Éphémère, c'est votre rendez-vous de 9h15, vos programmes TV qui sont présentés par Emric. Ça va Emric?
5: Ça va et toi Yann?
0: Ça va très très bien. Dis-moi, qu'est-ce qu'on va pouvoir retrouver à la télé ce soir?
5: Eh ben écoute, on va commencer sur TF1 avec les 12 coups, pas de midi cette fois, mais les 12 coups avec la Summer Party à partir de 21h10. Sur France 2, on retrouvera la série César Wagner avec deux épisodes à partir de 21h10 également. Sur France 3, la belle histoire de la chanson française à 21h10. Sur M6, c'est du football qui est à retrouver en direct avec la Coupe du Monde pour les 16e de finale.

0: On va passer un bon week-end.
1: Un bon week-end du coup pour le Rico Show, bah très bien. Tu vas aller le voir où le match?
0: Chez moi je pense, la gratuité.
1: Très bien. On attend votre programme du week-end sur l'Instagram de Radio FMR et puis nous on continue votre playlist avec Big Flo et Oli.

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2: Et oui, tous les matins ici sur Radio Éphémère, nous recevons les acteurs locaux de notre région. Et ce matin, nous recevons les Dames du Lac avec nous en studio. Flora et Christophe, bonjour.
3: Bonjour.
2: Très heureux de vous accueillir dans nos studios ce matin. Nous allons parler d'un gala qui aura lieu demain, donc notez bien la date. On va rentrer dans les détails de ce gala dans un instant, mais juste avant, parlons des Dames du Lac. Vous êtes les majorettes de Rumi. On peut vous rejoindre à partir de quel âge, jusqu'à quel âge? Comment ça se passe si on veut vous rejoindre? Il y a une nouvelle saison qui approche à grands pas, ça sera le 1er septembre.
3: Alors, c'est à partir de 8 ans. Il n'y a pas vraiment d'âge limite pour venir s'inscrire. Souvent, on prend jusqu'à la vingtaine, mais il n'y a pas vraiment de limite d'âge.
2: Ok, et du coup les entraînements, ça se passe comment? Vous entraînez combien de fois par semaine?
3: On s'entraîne 3 fois par semaine, une fois le lundi soir à Massingy, une fois le vendredi soir au Clairejon, et une fois le dimanche au château de Rumi.
2: Ok, et puis il y a eu des compétitions aussi cette année, on peut peut-être revenir là-dessus rapidement.
3: Oui, c'est ça, on a fait une belle 3e place en championnat de France, et cette année avec ma sœur, on a été sélectionnés pour rentrer dans l'équipe de France AMF, donc on part au championnat d'Europe dans 3 mois.
2: Et ça sera où?
3: Ce sera à Venise, en Italie.
2: Ok, et du coup, prochaine saison, là, en tout cas pour les majorettes de Rumi, ça sera à partir du 1er septembre, c'est ça?
3: C'est ça.
2: Ok, et puis du coup, la fin de saison, forcément un gala qui clôture cette saison. Le gala, il aura lieu où et c'est quoi le programme? Ça démarre à quelle heure?
3: Il a lieu au gymnase de l'Albanie à Rumi. Et c'est ouverture des portes à 19h. Et la fin, souvent, c'est vers 23h, 23h30.
2: Ok, et c'est demain. Le programme, qu'est-ce qu'on va retrouver? Il y a toutes les majorettes qui vont faire un numéro, ça se passe comment? C'est quoi le programme de la soirée?
3: Alors, il y a 20 danses au total au gala, de 3 groupes différents, donc les débutantes, les intermédiaires et les confirmées. Il y a aussi des danses groupes et tout est basé sur un thème. Et cette année, le thème, c'est Agent Secrète.
2: Ok. Ça fait combien de temps que vous préparez le gala?
3: Ça fait un an, là.
2: Ok. Donc trop bien, on va pouvoir retrouver ça du coup demain, ça vous les porte comme vous avez dit à 19h. Est-ce que c'est conseillé de réserver ou on peut venir sur place directement?
4: On peut réserver sur Hello Asso, on a mis sur notre page Facebook le lien et le QR code. Vous pouvez venir à 18h si vous voulez manger burger frites avec notre partenaire Matt Gourmand.
2: Ok.
4: Qui sera déjà présent sur place. Et ouverture des portes 19h, début du spectacle 20h.
2: Parfait.
4: Enfin, en général minuit.
2: Okay. Les informations des majorettes qu'on peut suivre, vous, comment suit les Dames du Lac? Il y a les réseaux sociaux, j'imagine.
3: Oui, il y a Instagram, Facebook, les Dames du Lac, on nous trouve assez facilement.
2: Parfait. Est-ce qu'il y a quelque chose à rajouter sur la saison à venir et puis sur le gala de demain soir?
4: Je trouve que le groupe évolue à une vitesse grand V. On a là fait les championnats de France cette année, ils partent au championnat d'Europe là, dans 3 mois et. On recrute à fond, on est à fond dans le développement de cette assos. C'est la consécration, le gala en fait, de l'année, où ils ont bossé tout un an là-dessus. Alors, on a toutes les petites nouvelles qui vont pouvoir aussi faire une belle danse. Donc voilà, c'est toute la petite famille qui se réunit et qui fait un grand spectacle.
2: Événement du coup à ne pas manquer, on vous rappelle la date, ça sera demain du côté du gymnase de l'Albanais. Rendez-vous sur les coups de 20h. On vous partage également les infos sur le site internet de la radio, radioéphémère.com. Vous allez pouvoir retrouver justement le lien pour réserver. Merci d'être venu ce matin.
4: Merci à vous.
3: Merci.
2: Et puis nous on continue votre playlist. Jack et Carla qui arrivent notamment et Mauvais Joe aussi.
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0: Vous écoutez Radio FMR, il est tout juste 9h30 et on fait le point ensemble sur la météo de ce vendredi. Et pour ce dernier point de la journée, on fait le point avec toi, Pierre. Quel temps va-t-il faire aujourd'hui?
1: Du côté de l'Albanais, les températures minimales attendues sont entre 23 et 25 degrés sur la matinée et commenceront à évoluer vers midi. Dans la suite de l'après-midi, nous retrouvons les températures maximales de 30 degrés dans Rumilly. Au niveau d'Aix-les-Bains, 30 degrés est aussi attendu dans l'après-midi et sur Annecy, 29 degrés est annoncé.
0: Merci beaucoup à toi pour ce point sur la météo de ce matin. On continue avec le point trafic avec Bison Futé. Bison Futé, quel temps va-t-il faire aujourd'hui dans l'Albanais?
2: Quel temps? Non, oui. Tu vois, tu vas essayer de me faire, mais au final... Hein. Eh bien, écoute, laisse-moi lancer mon petit fichier, parce que bah du coup, encore une fois, tu me prends de court.
0: Ah, tu as des indices.
2: Exactement, mais donc, du côté, pardon, de Rumilly, ça va mieux que tout à l'heure à 9h, parce que j'ai écouté ton point trafic à 9h et j'ai entendu que ça ralentissait pas mal. C'est toujours compliqué en direction de Vallières ou encore en direction de Rumilly depuis Vallières. Sur la rocade, ça va nettement mieux. Et du côté d'Annecy, eh bien, ça va mieux également dans le centre-ville ou encore au niveau d'Annecy Nord et dans la zone du Grand Épagny. Eh bien, c'est encore compliqué une fois comme hier entre la Balme de Sillingy et Sillingy.
0: Eh ben, merci beaucoup à toi. On te retrouve sur les routes là, de la France tout l'été.
2: Oui, je pense que je vais faire un petit tour de France en vrai.
0: Très bien. Merci à toi. On se retrouve tout à l'heure. Prochain point trafic à 10h. Et avant ça, c'est Christophe.

0: très bon, ça Kungs ici sur Radio FM. Merci Yann avec vous en direct jusqu'à 10h, début des vacances. Et oui, ce soir c'est les vacances qui vont démarrer pour l'été et ça c'est très très cool. Ce qui est cool également, c'est que vos bons plans arrivent dans un instant, ça sera à 9h45. Mais juste avant, on fait le point sur votre horoscope avec Elsa.
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0: Et salut Elsa.
2: Bélier, vous n'êtes pas à court d'arguments pour convaincre vos interlocuteurs du bien fondé de votre démarche. Taureau, vos négociations sont en bonne voie, alors continuez sur votre lancée, vous êtes bien parti. Gémeaux, Mars vous dynamise, mais fait monter votre tension nerveuse. Défoulez-vous en pratiquant une activité sportive de façon régulière. Cancer, vos activités professionnelles sont au premier plan de vos préoccupations. Lion, ne soyez pas possessif avec votre partenaire. Vous êtes étouffant et il pourrait se lasser de vos crises de jalousie injustifiées. Vierge, faites confiance à votre partenaire au lieu de vous inventer des histoires. Vous avez seulement besoin d'être rassuré. Balance, dites à votre partenaire ce qui vous tracasse. Vous vous sentirez plus léger après une franche explication. Scorpion, vous retrouvez la motivation nécessaire pour vous investir et donner la pleine mesure de votre tempérament de battant. Sagittaire, étudiez dans les moindres détails votre stratégie d'action. Vous ne serez pas pris au dépourvu quand votre rythme s'accélérera. Capricorne, harmonisez votre hygiène de vie quotidienne. Équilibrez votre alimentation, c'est bien nécessaire. Verseau, vos ardeurs se réveillent. Partez sans plus attendre à la conquête de l'élu de votre cœur. Poisson, Mars pimente votre vie sentimentale, alors que Vénus vous insuffle un charme enjôleur.
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Vous écoutez Radio FMR, vendredi matin. On est ensemble comme tous les jours entre 7h et 10h avec vos bons plans. On retrouve à 7h45, 8h45 et 9h45. On fait le point maintenant sur vos bons plans de ce week-end. Rendez-vous notamment ce samedi dès 19h au château de Clermont pour le festival Clermont en scène. Au programme, soirée musicale gratuite avec la fanfare Big Johanna et puis la chanteuse folk et blues Mélissia Lavo. Restauration rapide à retrouver sur place. Et puis si vous voulez pique-niquer sur place également, c'est possible. Rendez-vous également ce samedi au gymnase de l'Albanais pour le gala des majorettes, les Dames du Lac. Ouverture des portes à 19h, puis début du spectacle Mission Secrète à 20h. Restauration possible sur place ainsi que buvette. Rendez-vous également ce dimanche place de l'église à Tuzy pour le marché des producteurs. Et puis enfin, rendez-vous du côté de Cuisy, ce week-end pour la fête de l'été. Ça sera ce samedi dès 19h avec au programme bal, restauration et de quoi boire et puis un feu d'artifice tiré vers 22h15. Les infos qui sont à retrouver comme d'habitude sur le site internet de la radio, radiofmr.com, et nous on continue votre playlist avec Marine.

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0: Et toute la semaine ici sur Radio Éphémère, on vous offre du cadeau. Et pour jouer avec nous ce matin, on accueille sur l'antenne de Radio Éphémère Jessie. Bonjour Jessie.
3: Bonjour.
0: Vous écoutez Radio Éphémère du côté d'où? Qu'est-ce que vous faites ce matin en écoutant la radio?
3: Alors, du côté de Rumilly et je suis au travail.
0: Ok, vous travaillez dans quoi? Peut-être qu'on peut passer le bonjour à vos collègues qui vous écoutent peut-être.
3: Alors, j'ai pas de collègues, j'ai mon entreprise de nettoyage, donc d'entretien des copropriétés.
0: Ah bah voilà, c'est le moment.
3: Donc, j'ai 10 blagues sur mes différentes copros, voilà.
0: Eh bah parfait. Vous avez pris deux petites minutes pour jouer avec nous ce matin et vous avez bien fait. Il y a à gagner ce matin deux invitations pour aller tester la crottière des gens. Vous connaissez un peu la station des Aillons Marge Arrière?
3: Alors non, pas du tout, je suis jamais allée, donc ce sera l'occasion.
0: Eh ben, c'est une super station, en tout cas il y a pas mal d'activités à y faire. Et justement parmi les activités, l'acrotiro que vous allez pouvoir se gagner ce matin. Et puis il y a une autre activité qui s'appelle le bungee éjection. Ça arrivait l'année dernière en station. Et en fait c'est une catapulte un peu humaine. Nous on rêve de mettre Emmerich par exemple dedans. C'est une catapulte humaine qui permet d'envoyer quelqu'un du coup très haut en hauteur. Et ce matin, pour gagner, vous allez devoir deviner l'hauteur maximale qu'on peut atteindre avec cette fameuse catapulte. Alors, pour vous donner un ordre d'idée, c'est entre 10 et 30 mètres. On est parti?
3: Ouais, allez. Alors, 20 mètres.
1: Bravo.
3: C'est
0: gagné.
3: Ah, bon.
0: Efficace.
4: Ouais, c'est clair.
5: Du premier coup.
0: Ouais, du premier coup. Est-ce que, Emmerich, t'as envie de tester cette attraction?
5: Ah, moi, j'aime bien l'adrénaline, ça a l'air pas mal.
0: Est-ce que, Jessie, vous voulez qu'on essaye de mettre Emmerich dedans?
3: Ouais, pourquoi pas, j'aimerais bien voir.
0: Ah bah, voilà. Et bah, si vous voulez, on montrera le même jour que vous en station. En tout cas, c'est gagné, du coup, deux places pour l'acrobranche. Vous allez pouvoir vous éclater. Il y a quatre parcours au choix à faire là-bas, dans la station.
3: Super, bah, trop bien. C'est génial, merci beaucoup.
0: Avec grand plaisir. Bon courage pour la journée de travail. Il y a peut-être des vacances qui arrivent bientôt.
3: Au mois d'août. Donc il y a encore un peu de temps.
0: Et bah, courage en tout cas pour le mois de juillet. Alors, on vous accompagnera tout le mois de juillet forcément ici sur FMR. Passez une belle journée.
3: Merci, bonne journée.
0: Et puis nous on continue la playlist avec Time Impact.

0: écouter les Offenbach. Mais juste avant, dernier coup d'œil sur la météo de ce vendredi, avec pour aujourd'hui bien du soleil que vous retrouvez ici dans le ciel romien. Du soleil qui va nous accompagner sur l'ensemble de la journée, sur l'ensemble du week-end. Côté température, il fait déjà bon. 23-24 degrés d'annoncer ce matin, les températures qui vont grimper jusqu'à 31 degrés à Rumilly et Aix-les-Bains cet après-midi et 29 degrés du côté d'Annecy. Et du coup, comme dit, ce week-end, le week-end sera également ensoleillé avec des températures similaires à celles d'aujourd'hui.
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0: Et c'était Yann avec vous depuis 7h ce matin. Il est temps de vous laisser eh bien, en week-end, de vous accompagner pour la dernière ligne droite justement avant le week-end, ou peut-être même avant les vacances, parce que oui, aujourd'hui, vacances scolaires pour beaucoup d'enfants, beaucoup de collégiens et d'étudiants qui eux sont déjà en vacances depuis pas mal de temps. Aymeric, ça te manque cette période scolaire, cette période où t'es en vacances tôt?
5: En vrai, un petit peu, ouais, parce que bah, même si je suis plus en cours actuellement, parce que pour l'alternance, je suis plus en cours, ça me manque quand même un peu ces vacances.
0: Et 2 mois de vacances d'été, c'est cool quand même.
5: Ouais, c'est vrai, c'est vrai. Faut profiter pendant qu'on est encore jeune.
0: Joanne, si jamais tu veux qu'on s'adapte sur le rythme scolaire, c'est avec grand plaisir. En tout cas, bonnes vacances à tous ceux qui sont en vacances. On pense aussi aux profs qui sont en vacances et qui vont pouvoir se reposer un peu après une année scolaire qui est forcément très dense chaque année. Donc c'est cool, vous allez pouvoir vous reposer. Courage à tous ceux qui travaillent par contre pendant ce mois de juillet, puis ceux qui sont en vacances qui prennent la route demain. Bison futé, comment va être le trafic demain? Ça risque d'être rouge, non?
5: Je sais pas du tout, je t'avoue, j'ai pas regardé.
0: Non, moi j'ai vu sur l'AFP ce matin, ça va être...
5: Moi je pars pas en vacances du coup demain, donc j'ai pas... Je me suis pas trop informé sur le sujet.
0: Le trafic, les routes risquent d'être chargées hein, à partir de demain, donc voilà, courage si vous partez en vacances. Des vacances, nous on va vous accompagner. Aymeric sera de retour de la semaine prochaine, dès lundi 16h.
5: Exactement, de 16h à 19h, toute
0: et
5: la semaine.
0: Puis, moi je serai avec vous là jusqu'à fin juillet, à partir de 10h, de 9h plutôt, 9h midi du coup, toute la semaine prochaine. Et puis la semaine d'après, celle du 13, je serai avec vous, mais en direct de différents villages. Entre 10h et midi, la semaine du 13 juillet, on sera en direct de Salles, Vallières, Albi-sur-Cheran et Saint-Félix pour une semaine de déloc. Une semaine de FMR Summer Tour. Il y a les infos qui sont retrouvées sur le site internet de la radio. Passe un bon week-end, Aymeric.
5: Bah, merci à toi aussi, Yann. Et puis, accessoirement, on a un vacancier aussi dans les studios.
0: Ouais, ça fait quoi d'être en vacances, Pierre?
6: Franchement, c'est ultra cool parce que du coup, on peut se reposer, on peut se lever tard, on peut faire des fêtes tous les soirs.
0: Ah ouais, tu fais la fête avec Aymeric, toi?
6: Ouais.
0: Qu'est-ce que tu penses d'Aymeric? Vas-y. Tu sais quoi, tu vas faire le bilan d'Aymeric, c'est-à-dire que là, c'est son entretien annuel. Il va passer, voilà.
6: Aymeric, c'est un gros garçon qui est très gentil, mais des fois qui aime un peu trop rigoler. franchement, il fait des belles émissions.
5: C'est gentil, merci beaucoup, Pierre.
0: Est-ce que, Pierre, tu as aimé ton stage ici à la radio?
6: Ouais, franchement, c'est trop cool. Si vous voulez faire des stages, je pense que vous pouvez venir. Yann, il est trop sympa avec Aymeric aussi. Et puis, je me suis grave beaucoup amusée.
0: Et qu'est-ce que tu as pensé de Seb?
6: Seb, du coup, j'ai pas pu le voir.
0: Ah oui, c'est vrai. T'as pas loupé grand chose. En tout cas, Pierre, c'était cool de t'avoir en stage ici. On va vous rendre l'antenne. On va vous souhaiter une très bonne journée, un très bon week-end avec une bonne place qui va continuer. 47 Terres notamment, ils seront à Musilac de mémoire. On va écouter aussi M. Pokora et les Offenbach justement. Aymeric, passe un bon week-end. Vous aussi, vous passez un bon week-end. Et puis nous, on se retrouve lundi dès 9h. Salut.

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2: Bélier, vous n'êtes pas à court d'arguments pour convaincre vos interlocuteurs du bien fondé de votre démarche. Taureau, vos négociations sont en bonne voie, alors continuez sur votre lancée, vous êtes bien parti. Gémeaux, Mars vous dynamise, mais fait monter votre tension nerveuse. Défoulez-vous en pratiquant une activité sportive de façon régulière. Cancer, vos activités professionnelles sont au premier plan de vos préoccupations. Lion, ne soyez pas possessif avec votre partenaire. Vous êtes étouffant et il pourrait se lasser de vos crises de jalousie injustifiées. Vierge, faites confiance à votre partenaire au lieu de vous inventer des histoires. Vous avez seulement besoin d'être rassuré. Balance, dites à votre partenaire ce qui vous tracasse. Vous vous sentirez plus léger après une franche explication. Scorpion, vous retrouvez la motivation nécessaire pour vous investir et donner la pleine mesure de votre tempérament de battant. Sagittaire, étudiez dans les moindres détails votre stratégie d'action. Vous ne serez pas pris au dépourvu quand votre rythme s'accélérera. Capricorne, harmonisez votre hygiène de vie quotidienne. Équilibrez votre alimentation, c'est bien nécessaire. Verseau, vos ardeurs se réveillent. Partez sans plus attendre à la conquête de l'élu de votre cœur. Poisson, Mars pimente votre vie sentimentale, alors que Vénus vous insuffle un charme enjôleur.
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2: Salut à tous, continuons de découvrir les meilleures tables de Savoie-Mont-Blanc. Direction les bords du lac d'Annecy à Saint-Joriot. 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Excellente journée à tous sur Radio FMR.
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2: Salut à tous, et on commence tout de suite sur TF1 avec votre jeu Les 12 coups, la summer party à 21h10. Sur France 2, César Wagner avec deux épisodes à 21h10. Sur France 3, la belle histoire de la chanson française, votre documentaire dès 21h10 également. Sur M6, du football en direct, Coupe du Monde, 16e de finale, Australie face à l'Égypte à 19h50. Sur W9, votre magazine Enquête d'Action avec 4 épisodes à 21h25. Sur TMC, votre documentaire Bohemian Rhapsody, la vraie histoire de Queen à 21h25. Sur TFX, Connasse, Princesse des Cœurs à 21h10. Sur Gulli, Le Loup et le Lion, votre film dès 21h05. Et n'oubliez pas, ce soir sur Éphémère à partir de 20h, c'est Nailo qui prend les commandes de Radio Éphémère jusqu'à 21h. 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Et voilà, c'est tout pour ce soir. Passez une agréable soirée télévisée avec Radio Éphémère. Et bien évidemment, nous on se retrouve demain pour vos prochains programmes télé.

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0: Nous, on n'a pas attendu que les radios parisiennes diffusent ce titre pour vous le jouer.
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2: Salut à tous, et on commence tout de suite sur TF1 avec votre jeu Les 12 coups, la summer party à 21h10. Sur France 2, César Wagner avec deux épisodes à 21h10. Sur France 3, la belle histoire de la chanson française, votre documentaire dès 21h10 également. Sur M6, du football en direct, Coupe du Monde, 16e de finale, Australie face à l'Égypte à 19h50. Sur W9, votre magazine Enquête d'Action avec 4 épisodes à 21h25. Sur TMC, votre documentaire Bohemian Rhapsody, la vraie histoire de Queen à 21h25. Sur TFX, Connasse, Princesse des Cœurs à 21h10. Sur Gulli, Le Loup et le Lion, votre film dès 21h05. 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Et ensuite, de 21h à 23h, retrouvez le Mick & Sugar. Et voilà, c'est tout pour ce soir. Passez une agréable soirée télévisée avec Radio Éphémère. Et bien évidemment, nous, on se retrouve demain pour vos prochains programmes télé.

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1: Salut à tous. Aujourd'hui, direction le massif des Aravis, au-dessus du Grand Bornand, pour une belle escapade vers un refuge emblématique de Haute-Savoie, le refuge de Gras-Musset, au pied de la fameuse pointe percée, sommet culminant des Aravis. Situé à 2164 mètres d'altitude sur la commune du Grand Bornand, il est niché dans un environnement très minéral au cœur

0: paysanne. Et très vite, le décor change. Les alpages laissent place à la roche, aux dalles, aux failles, dans une ambiance de haute montagne déjà bien marquée. Le parcours le plus classique demande environ 2 heures de marche et près de 450 mètres de dénivelé positif. Il reste accessible à tout randonneur habitué à la montagne. Peu à peu, l'herbe laisse place aux lapias, ces étonnantes formations rocheuses sculptées par l'eau depuis des milliers d'années. On a parfois l'impression d'évoluer sur une autre planète. Puis apparaît enfin le refuge, blotti au pied de la pointe percée avec ses 2750 mètres. Le refuge actuel a été inauguré en 1972 et porte le nom de Louis Gras Musset, alpiniste au Savoyard dont la mémoire est associée à ce lieu emblématique. Le refuge Gras Musset est surtout un lieu stratégique, le point de départ des différentes voies d'accès à la pointe percée. Randonnée alpine, escalade ou encore ski alpinisme, les itinéraires sont nombreux et variés autour de ce sommet rocheux qui domine tout le secteur. Mais le refuge n'est pas réservé qu'aux alpinistes chevronnés. Il bénéficie du label Refuge en famille. Sa facilité d'accès, les découvertes à proximité ainsi que les services et équipements proposés en font un lieu parfaitement adapté à l'accueil des enfants et des adolescents. De quoi partager de vrais moments en montagne et repartir avec de beaux souvenirs en famille. Depuis la terrasse, le spectacle est permanent. Face à la chaîne du Bargy et au pic du Jalouvre, les couchers de soleil sont tout simplement magnifiques. Vous pouvez y admirer parfois aussi des bouquetins qui se baladent le long des roches. Le refuge de Gras Musset, c'est finalement tout cela à la fois. Un lieu de passage, un camp de base, un belvédère et un concentré de montagnes vivantes. Mais il y a une chose à faire en roulant, c'était la découverte du fameux refuge de la Pointe Percée. Excellente journée à tous sur Radio FMR.
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0: Yes, c'était le duo de David Guetta et Jennifer Lopez à l'instant pour vous amener vers les 17h.
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0: Et oui, 17h, bienvenue à tous. Si vous nous rejoignez, on part ensemble pour 2 heures d'antenne. On se cale tranquillou, c'est Dame au micro et je vous prépare le programme de votre week-end avec du cadeau cet après-midi. C'est parti. Yes, la playlist revient dans quelques instants avec June the Girl. Et en attendant, on regarde ce qui se profile du côté de la météo et du trafic sur les routes. Et on commence avec le ciel et ce soleil qui aura encore bien brillé pendant cette journée et qui va continuer de taper à l'heure actuelle et jusqu'à la fin de journée. Il fait actuellement 31 degrés ici à Romilly. Et cette nuit, bonne nouvelle, les températures vont redescendre aux alentours des 16-17 degrés. Ouvrez vos fenêtres si vous le pouvez, les amis. Ce week-end, le soleil et la chaleur vont revenir en force pour culminer à de nouveaux pics dès lundi. Soyez donc prudents. Côté température, on aura 31 pour samedi et 32 pour dimanche. On bascule vers le trafic routier pour Romilly et ses environs. Bah écoutez, comme d'habitude, au sud de la ville, sur l'avenue René Cassin, ça commence à coincer, ça déborde de facto sur la rocade et puis ça commence à bien boucher également au nord de la ville, au rond-point Cacahuète et puis sur la route de Vallières avec les travaux. Côté Annecy, c'est déjà ultra chargé à cette heure-ci dans de nombreux lieux de la ville. Sans grande surprise, les environs du centre commercial dépannent sont bien impactés. C'est également tendu au centre-ville ou encore au niveau de la montée de l'ancien hôpital. Je vois que c'est également galère du côté de la zone d'Annecy Nord, en direction d'Argonnais ou encore dans la zone du Val Semnoz et de l'avenue d'Aix à Seynod. Soyez donc prudents. Le retour de la météo et du trafic, ce sera dans une demi-heure. N'hésitez pas à nous signaler tout incident sur la route au 04 50 68 60 18 ou via le WhatsApp de la radio qui est ouvert au même numéro. La suite du programme avec moi, ce sont vos idées de sortie pour ce soir et du cadeau à gagner, ça arrive tout bientôt. D'ici là, je vous programme le meilleur du son avec Mickey qui arrivera dans quelques instants. Mais comme promis tout de suite, c'est June the Girl, on est ensemble jusqu'à 19h, moi c'est Dame, belle après-midi.
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0: Ça sent l'été ce titre, c'était Odyssée à l'instant sur Radio FMR. On aime.
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0: Allez, il est 17h10 sur Radio FMR et on se détend à l'approche du week-end. Et on attaque ensemble avec 4 bons plans que je vous propose pour ce soir. Le premier pour les sportifs, ça se passera du côté du tennis club de Rumilly pour le traditionnel tournoi vache qui débutera à 18h30. Au-delà des matchs, vous y retrouverez un apéro dînatoire. L'événement est ouvert à tous avec une participation à 8 euros. Pour aller voir du cinéma en plein air ce soir, direction les Grumillons à Rumilly qui ouvriront cette longue liste de dates de ciné en extérieur pour cet été. La projection ce soir, ce sera Le robot sauvage sous les étoiles qui raconte l'histoire de Rose, un robot naufragé qui apprend à vivre avec les animaux et adopte un jeune oison orphelin. Sinon, aujourd'hui, signe l'ouverture des portes du HS Festival, un festival gratuit sur 2 jours avec 12 groupes en programmation, le tout dans une ambiance rock endiablée. Ça se déroule du côté de la commune de Tuzy. Et puis, comme tous les vendredis à Marcelin, la Brasserie Vera vous accueillera pour une soirée apéro placée sous le signe du brasero pour les plus gourmands. Votre programme pour ce soir, c'est fait. Nous, on repart sans plus attendre en musique avec la playlist éphémère DJ Guetta. C'est ce que je vous jouerai dans quelques instants. Mais avant ça, on part sur du bébé Rexha. Deep.

0: C'était Sound of Legend sur Radio FMR. Ravi de vous accompagner cet après-midi, ces dames, dans vos oreilles jusqu'à 19h. On prépare tranquillou le week-end ensemble avec un max de bons plans. Dans les prochaines minutes, ce sont Tenacria et Sandro Silva qui arriveront pour la suite de votre playlist. Ne bougez pas, c'est juste après ça.
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Allez, ça c'était la nouveauté de Sandro Silva à l'instant sur Radio FMR. Et yes, dans quelques instants, ce sera que Black qui arrivera pour la suite de la playlist. Dis-moi, tu verras quelle... Allez, avancez, on se tourne vers le ciel pour commencer avec un soleil toujours présent pour l'heure et des températures qui sont actuellement comprises entre 30 et 31 degrés ici dans l'Albanais. Ouais, c'est quand même pas mal. Pour la nuit, bonne nouvelle, c'est la fraîcheur qui s'invite avec un 16 degrés au petit matin, ça fait plaisir. Samedi comme dimanche, eh bien, ce seront de nouveau de belles journées ensoleillées et chaudes, surtout chaudes, qui vont arriver et qui se profilent avec des températures qui iront entre 31 et 32 degrés pour le week-end. On bascule sans plus attendre sur votre point pour la circulation et aux alentours de Rumilly. Eh bien écoutez, pas trop d'évolution depuis tout à l'heure, à savoir qu'il y a toujours des bouchons au sud et au nord de la ville, au nord notamment sur la route de Vallières avec les travaux. Et puis entre les deux, prise en tenaille, la Rocade qui elle aussi accuse de quelques ralentissements. Du côté d'Annecy, le trafic s'empire à cette heure-ci. On retrouve pas mal de bouchons aux quatre coins de la ville. Je vois que c'est bien à l'arrêt au niveau du centre-ville et puis de l'axe Cran, Épagny, Poisy en direction du centre commercial, de la montée de l'ancien hôpital aussi qui est vraiment noir de monde à cette heure-ci, sur la Rocade également. Et je vois que c'est galère aussi au niveau de l'entrée-sortie d'Annecy Nord ou encore du côté de Métay, côté aérodrome. Vous savez que la route, on l'a fait ensemble sur Radio FMR, donc vous n'hésitez pas à nous communiquer un ralentissement, un accident ou un événement sur la route. Au téléphone, c'est le 04 50 68 60 plus loin 18. On a aussi notre WhatsApp qui est ouvert à ce même numéro. N'hésitez pas à m'envoyer un petit message. Dans les prochaines minutes, on regardera ce qui se passe dans le coin de votre journée pour samedi, sans compter son coup de cœur musical. Et on va aussi jouer ensemble. Je vous emmènerai du côté des Bauges. Tout ça, bien évidemment, ce sera avant 18h. En attendant, la playlist, elle continue tout de suite avec Que Black qui va arriver dans quelques instants. Mais avant ça, ouf, que j'aime ce son, c'est les Eolite Cherry. Profitez bien, c'est Dame sur Radio FMR.

0: Save Tonight. Oh là là, qu'est-ce que c'est bon, on se la remet? Non, je plaisante, toute bonne chose en une fin. C'était les Eagles, Ice Cherry sur FMR.
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2: Bientôt 17h38 sur Radio Éphémère. 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Sinon, je vous propose de retrouver la playlist éphémère sans plus attendre avec Amir qui se prépare tout doucement. Juste avant, c'est le son de Jaden Bosgen. Belle après-midi.

0: Ça, c'était Amir à l'instant qui vient de vous interpréter L'Imparfaite.
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0: 17h03 ici sur Radio Éphémère. Vous avez bien fait de nous rejoindre sur nos ondes. Installez-vous confortablement. On est ensemble jusqu'à 19h. Tout de suite, on plonge dans vos bons plans pour passer un pur samedi dans les parages. Et on commence du côté de Verzonex pour un brunch atelier bijoux qui sera proposé à partir de 19h au Vice Versa. De 9h, pas de 19h, Damien. Il n'y a pas encore. Tout pour les petits loups amateurs de kermesse. Direction l'école d'Étercy. Cet événement, donc festival, est organisé par l'APE de la commune et vous y retrouverez énormément d'activités dès 11h avec entre autres le chant des enfants, la batucada et un spectacle de danse pour les plus téméraires d'entre vous. Il y aura même un ventre-glisse. Côté soirée festive, j'ai plusieurs adresses à vous recommander pour votre soirée de demain. Au château de Clermont, tout d'abord dans le cadre du festival Clermont en scène, hein, l'occasion de découvrir la fanfare Big Johanna et la chanteuse Mélissa Lavaux à partir de 19h30. Côté musique, je vous propose aussi d'aller faire un tour à Tuzy pour le HS Festival qui accueillera sa seconde vague de groupes pop-rock metal demain soir. À Grésy, ce sera la traditionnelle fête de l'été qui reviendra pour vous faire danser avec DJ Alex au platine. Feu d'artifice prévu, bien évidemment. Du côté d'Oscar, rendez-vous à 21h pour une soirée dance-rock organisée par Crazy Wing. Ce sera 8€ l'entrée. Pour le gala des majorettes des Dames du Lac, ça se passera au gymnase du lycée de l'Albanais à Rumi à partir de 19h. L'entrée est fixée à 10€. Et on termine avec du karaoké à la salle de jeu L'As de Cœur, toujours à Rumi, à partir de 20h30 avec Bacchus à l'animation. Ces événements, vous les retrouvez bien évidemment sur le site web radioéphémère.com. Et si vous aussi vous organisez de tels événements, eh bien vous nous transmettez tous les détails via le formulaire du site web. La playlist continue sans plus attendre sur votre radio locale Radio Éphémère. Et c'est Calumny et Ocean Drive qui vont débarquer. Avant ça, je vous ai programmé Martin Garrix en duo avec Ed Sheeran. Belle après-midi.

0: les amis, je vous préviens, hein, ça part direct dans un prochain coup de cœur sur les prochaines semaines. C'était Muse à l'instant.
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0: Et en parlant de coup de cœur, ça tombe bien, cet après-midi, je vous propose un titre qui est devenu complètement viral sur les réseaux sociaux l'année dernière. Il s'agit du titre Love Me Not de Raven l'aîné. Alors, comme je vous le disais, ce titre, il s'est fait connaître sur TikTok il y a plusieurs mois de ça. Et ce phénomène américain a très vite passé les barrières nationales. Et pourtant, en France, on l'a pas trop entendu. Et c'est pas bien grave, car je suis là pour rattraper ça. Vaut tard que jamais, comme on dit. On découvre tout de suite ensemble ce titre R&B tout léger, tout sympa. C'est parfait pour décompresser sur une fin de semaine. Je vous propose d'apprécier le son de Raven l'aîné sur Éphémère.

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1: 18h sur Radio Éphémère, c'est Dame dans vos oreilles jusqu'à 19h. Je vous accompagne pour préparer au mieux le week-end ici dans l'Albanais. On se met bien sur votre radio locale et on joue ensemble cet après-midi. Bienvenue. Yes, la suite du son, ce sera avec Olivia Rodrigo dans quelques instants. Mais avant ça, un coup d'œil sur la météo et les conditions de circulation pour préparer au mieux votre week-end. On commence avec le ciel et le soleil qui aura encore bien brillé pendant cette journée. On relève actuellement 30 degrés ici dans l'Albanais. Cette nuit, bonne nouvelle, les températures vont redescendre aux alentours de 16 degrés. On va pouvoir respirer avant le nouveau coup de chaud dès lundi. Car oui, ce week-end, le soleil et la chaleur vont revenir en force pour culminer de nouveau à des pics dès lundi, comme je vous le disais. Soyez donc prudents. Mais côté température pour ce week-end, on aura 31 degrés samedi et 32 degrés pour dimanche. Côté circulation, on fait la route ensemble sur Radio Éphémère et du côté de Rumilly et de ses environs, bah écoutez, ça coince toujours un peu partout aux mêmes endroits, notamment sur le sud de l'agglo qui s'est bien chargé depuis 17h. Donc je parle de l'avenue René Cassin et au niveau d'Aldi aussi où ça coince. Ça déborde sur la Rocade bien évidemment et puis au nord aussi, ça coince pas mal en direction de Vallière ou de Salles au niveau du rond-point Cacahuète. Soyez donc prudents. Côté Annecy, ça se dégrade, on va pas se mentir. Ça se dégrade même bien sur les routes. On a toujours des ralentissements qui courent dans le centre-ville et du côté des Panis sans grande surprise. Ça coince aussi pas mal à la montée de l'ancien hôpital depuis l'avenue du Rhône. Ça déborde aussi sur la Rocade. Je vois que Albigny, Le Paquet, les Marquisas sont pris d'assaut. Et puis, je vois aussi que l'entrée de Seineau côté route d'Aix coince pas mal. Donc prenez vos précautions. Le prochain point météo et trafic, ce sera dans une demi-heure. Si vous êtes témoin de quoi que ce soit sur la route, vous nous le signalez au 04 50 68 61 18 en nous appelant ou en nous envoyant un petit message WhatsApp. Je vous rappelle aussi que l'on joue ensemble cet après-midi pour emporter votre entrée au parc Acrotiro des Géants aux Aillons Margeria. Pour jouer, et ben c'est toujours le même numéro, hein, 04 50 68 61 18. Ne bougez pas, votre playlist revient avec Shinza dans quelques instants et comme prévu tout de suite, c'est Olivia Rodrigo sur Éphémère.

0: Yes, c'était l'excellent Moziman sur Radio FMR. Bienvenue à tous. Si vous nous rejoignez, on prépare le week-end ensemble. Il est bientôt 18h10. Moi, c'est Dame et je vous accompagne jusqu'à 19h. Dans les prochaines minutes, je vous enverrai le son de Calvin Harris. Mais avant ça, c'est les programmes TV présentés par Emeric.
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3: Salut à tous, et on commence tout de suite sur TF1 avec votre jeu Les 12 coups, la summer party à 21h10. Sur France 2, César Wagner avec deux épisodes à 21h10. Sur France 3, la belle histoire de la chanson française, votre documentaire dès 21h10 également. Sur M6, du football en direct, Coupe du Monde, 16e de finale, Australie face à l'Égypte à 19h50. Sur W9, votre magazine Enquête d'Action avec 4 épisodes à 21h25. Sur TMC, votre documentaire Bohemian Rhapsody, la vraie histoire de Queen à 21h25. Sur TFX, Connasse, Princesse des Cœurs à 21h10. Sur Gulli, Le Loup et le Lion, votre film dès 21h05. Et n'oubliez pas, ce soir, sur Éphémère, à partir de 20h, c'est Nailo qui prend les commandes de Radio Éphémère jusqu'à 21h. Et ensuite, de 21h à 23h, retrouvez le Mick & Sugar. Et voilà, c'est tout pour ce soir. Passez une agréable soirée télévisée avec Radio Éphémère. Et bien évidemment, nous, on se retrouve demain pour vos prochains programmes télé.

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2: 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Yes, et ça, c'est la suite du son avec Bob Sinclair qui arrive dans quelques instants. Ne bougez pas, on revient juste après ça.
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Yes, c'était Wanty à l'instant sur Radio FMR. Ouais, changement d'ambiance dans quelques instants avec un excellent titre, Alesso et Pendulum. Allez, avance au bon son, c'est l'heure de se faire un nouveau point sur la météo et vos conditions de circulation pour préparer au mieux ce week-end, ce premier week-end des grandes vacances. On se tourne vers le ciel pour commencer avec un soleil toujours présent pour l'heure et des températures entre 30 et 31 degrés ici dans l'Albanais. Pour la nuit, c'est la fraîcheur qui s'invitera avec un petit 16 degrés au petit matin. Ça fait plaisir. Samedi comme dimanche, ce seront de nouveau de belles journées ensoleillées et chaudes qui vous attendront. Les températures iront de 31 à 32 degrés pour votre week-end. Côté circulation, on fait la route ensemble sur Radio FMR et pour Rumilly et ses environs, écoutez, le trafic s'améliore. On note encore quelques ralentissements au sud et au nord de la ville, aux entrées, notamment sur l'avenue René Cassin et puis sur la route en direction de Vallières. La rocade continue un petit peu à être bouchée à cette heure-ci, soyez prudents. Côté Annecy, idem, ça s'améliore bien, mais il y a toujours des endroits qui coincent dans l'agglo, comme dans les environs du centre commercial des Panissiers-Lingis, le long de l'avenue du Rhône en travaux, jusqu'à la montée de l'ancien hôpital, ou encore sur la rocade. Si vous remarquez quoi que ce soit sur la route, vous nous appelez au 04 50 68 60 18. Le numéro est gratuit, c'est ce même numéro pour m'envoyer un petit message WhatsApp, n'hésitez pas. Vous restez avec moi, vos idées de sortie pour ce dimanche arrivent prochainement. Bébé Rexha, c'est ce qui arrivera dans quelques instants pour la suite de la playlist. Mais avant ça, c'est Alesso au Pendulum. Montez le son sur l'éphémère.

0: Yes, c'était Bébé Rexha à l'instant sur Radio Éphémère.
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0: 17h38 passé sur Éphémère. Dame au micro, cet après-midi, je suis ravi de la passer à vos côtés pour préparer doucement mais sûrement votre week-end. Vous nous écoutez au taf, peut-être chez vous ou même sur la route. Et en parlant de route, eh bien, ça tombe bien puisqu'on regarde tout de suite les prix des carburants à la pompe pour vous orienter vers les meilleures offres de la journée. Ça tombe bien, les vacances commencent, donc peut-être que vous allez être nombreux à faire le plein pour partir dès demain. Aujourd'hui, c'est Hyper-U qui sera le mieux placé avec le prix du gasoil à 1,819€ le litre. Le samplon 95 E10 est à 1,849€ le litre. Et le samplon 98, lui, se trouve à 1,829€ le litre. Voilà pour vos prix à la pompe. 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Dépêchez-vous, le standard va bientôt fermer. Pour ce qui est du son FMR, celui-ci revient tout de suite avec en préparation Kaigo qui arrivera dans quelques instants. Juste avant, vous l'entendez déjà, c'est Colt pour la petite touche française sur FMR.

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0: très bon ça. C'était Kaigo à l'instant, le nouveau Kaigo sur Éphémère.
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0: Allez, 18h34, passez, on se pose tranquillou avant le week-end sur Radio Éphémère pour parler de vos idées de sortie pour ce dimanche 5 juillet. On commence avec le vice-versa de Verzonex qui vous accueille dimanche matin à partir de 10h pour un brunch couplé à un marché estival des créateurs. Et puis, comme tous les premiers dimanches du mois, vous retrouverez le marché des producteurs à Tuzy au niveau de la place de l'église de 10h jusqu'à 13h. Et le must, comme ça bouge quand même pas mal à Tuzy ce week-end, eh bien, c'est d'enchaîner votre soirée de samedi au HS Fest jusqu'à point d'heure. Et bah, comme ça, vous êtes déjà sur place le lendemain pour aller profiter du marché des producteurs. Moi, je dis ça, je dis rien. Et comme d'habitude, pour plus d'infos sur ce genre de bons plans, direction notre site web radioéphémère.com. Et si vous aussi, vous organisez un événement, eh bien, vous n'hésitez pas à nous communiquer tous les détails. Ça se passe toujours sur le site web, dans la section « Nous contacter ». Votre playlist éphémère continue tout de suite avec Bormine sur Éphémère.

0: Yes, ça c'était Shakira avec Dai Dai, l'hymne de la Coupe du Monde 2026.
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0: Et oui, 19h approche sur Radio Éphémère. Il est temps pour moi de jouer avec l'un ou l'une d'entre vous pour les deux passes au parc à Crotimbro aux Aillons, à Margeria. Et allez, je lance tout de suite ma petite roulette pour le tirage au sort.
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0: Yes, bravo à toi Gustave, tu remportes de quoi aller tâter de l'acrobranche et de la tyrolienne en plein cœur des Bauges aux Aillons à Margeria. Encore bravo à toi Gustave, reste bien en ligne, je te reprends juste après pour t'expliquer les détails. Et cette émission touche déjà à sa fin, j'espère que vous avez kiffé. Je suis toujours ravi de vous guider vers le week-end, hein. D'ailleurs en parlant de week-end, le programme sur nos ondes est bien bien rempli comme d'habitude. À 20h c'est Nailo que vous retrouverez pour une heure de mix de Fifou. À partir de 21h c'est les Milk & Sugar qui prennent les commandes de votre soirée. Et pour votre soirée sur nos ondes, mais de demain samedi, vous retrouverez le mix-up avec Fafa et son invité DJ de 21h à minuit. Quant à moi, je vous souhaite une excellente soirée, un excellent week-end. Et peut-être d'excellentes vacances hein, si vous faites partie des juilletistes. On se retrouve vendredi prochain, même horaire, même fréquence. Et on se quitte sur le son de l'été avec Mauvais Joe version jazz. Ciao.

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1: 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Le week-end débute ici sur nos ondes avec votre playlist Dance qui reviendra dans quelques instants. Très belle été et très belle soirée à tous.

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0: 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Il est 2h.
2: 2h.